Thomas Fabio, Aquarius. 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
3: Bonjour à tous. Ils étaient plus de 107 000 votants. Hier soir à 22h, plus de 2/3 des inscrits ont fait leur choix pour le premier tour de la primaire de la gauche. Le vote se terminera finalement ce soir à 18h en raison d'une cyberattaque qui a impacté le scrutin. Autre cyberattaque cette fois, c'est le site de l'aide aux vacances de la caisse d'allocation familiale qui a été visé. L'organisme précise que l'accès à la plateforme a rapidement été suspendu. Plus d'un million d'allocataires sont potentiellement touchés. Cet incident qui n'aura cependant aucun impact sur le versement des prestations. La colère gronde toujours pour les opposants à l'autoroute A69 entre Toulouse et Castres. À un peu moins d'un mois de l'ouverture de cet axe, des centaines de personnes ont manifesté hier le long du tracé. Les manifestants dénoncent une autoroute écocide dont les prix du péage sont exorbitants. Dans l'actualité internationale, Donald Trump assure qu'il est temps pour l'Ukraine de changer de dirigeant. Le président américain a dénoncé le comportement de son homologue Volodymyr Zelensky, assurant qu'il avait eu plusieurs fois l'occasion de signer un accord avec la Russie. Une déclaration qui intervient quelques heures seulement après un autre accord, cette fois entre Washington et Moscou sur le gasoil. Le sport avec du cyclisme d'abord et Paul Sexas continue d'impressionner. Le jeune coureur français a remporté hier le Tour de Lombardie grâce à une course maîtrisée de bout en bout. À seulement 20 ans, le Lyonnais devient le plus jeune vainqueur d'un monument depuis 1944. Et puis en foot, le PSG enchaîne pour cette 6e journée de Ligue 1. Les Parisiens se sont imposés 3-1 hier soir contre Le Mans au Parc des Princes.

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1: Bonjour à tous, Sébastien Lecornu annonce une aide de 50 millions d'euros pour près de 9000 communes rurales. L'annonce a été faite par le Premier ministre hier devant le congrès de l'Association des maires ruraux de France. Il promet également d'apporter une réponse spécifique aux stations-service de ces territoires pour qu'elles puissent baisser les prix du gasoil. Week-end de meeting pour les candidats à la présidentielle. Depuis Lyon, hier, Gabriel Attal a présenté son pacte pour la jeunesse en pleine crise des lycéens. L'ancien Premier ministre promet notamment une révolution des temps scolaires ou encore une réforme de Parcoursup. L'insoumis Jean-Luc Mélenchon sera, lui, en meeting du côté de Clermont-Ferrand cet après-midi. Une enquête ouverte par le parquet de Paris après la cyberattaque de la primaire de la gauche. Dès l'ouverture du scrutin vendredi, la plateforme de vote en ligne a été prise pour cible. Les votants ont finalement pu se connecter un petit peu plus tard. Un délai supplémentaire a été accordé jusqu'à 18h ce soir. Emmanuel Macron a pu échanger avec Sophie Adnaud hier. L'astronaute française est de retour sur Terre après presque 8 mois passés à bord de la Station Spatiale Internationale. « Je lui ai dit notre admiration pour cette mission exceptionnelle qui nous a fait rêver », a posté le chef de l'État sur ses réseaux sociaux hier soir. Et puis en rugby, première victoire à l'extérieur de la saison pour l'Union Bordeaux-Bègles. Court succès 23-22 hier soir sur la pelouse de Clermont. À noter aussi la victoire de Toulon contre le Racing 92, 29-15. Ou encore le succès de La Rochelle à Lyon 28-16. Ce soir, Toulouse accueille Bayonne en clôture de la sixième journée.

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1: Aujourd'hui, nous sommes le 11 octobre. Une icône du foot anglais est née en cette date. Voici son histoire. On peut dire que c'est sans nul doute l'enfant, le joueur emblématique même du club de Manchester United. Lui, c'est Sir Bobby Charlton. Un palmarès, un parcours, une vie exceptionnelle pour ce footballeur. Une existence qui a tenu qu'à un fil également. Né le 11 octobre 1937 dans le nord de l'Angleterre, Bobby Charlton, de son vrai prénom Robert Charlton, a 15 ans à peine quand il intègre le club des jeunes mancuniens. Il devra néanmoins attendre quelques saisons pour qu'il foule un terrain de football en tant que professionnel. Il fait partie de ces jeunes joueurs recrutés ou du moins surveillés de près par le mythique coach Matt Busby. Ces joueurs s'appelleront d'ailleurs les Busby Babes. Le talent de Bobby va vite taper dans l'œil de celui-ci. En 1956, il devient professionnel. Le milieu de terrain débute en première division anglaise. La saison suivante, il remporte son premier titre, le championnat d'Angleterre avec Manchester. Champion en 1957, le club rouge et blanc a donc le droit de disputer la fraîche Coupe d'Europe des clubs champions. Une compétition au cours de laquelle les Mancuniens font bonne figure, se hissant jusqu'en demi-finale face à l'Étoile Rouge de Belgrade. Mais le 6 février 1958, juste après leur rencontre face aux Yougoslaves, les Busby Babes de Manchester font escale avec leur avion à Munich avant de rentrer en Angleterre. Le froid, le givre et l'état du tarmac firent s'écraser l'engin au bout de la piste aéroportuaire munichoise, tuant 23 personnes des 44 occupants de l'avion, dont 8 joueurs du club. Tentant de sauver les leurs, Bobby Charlton et Matt Busby, eux, s'en sortent vivants de ce crash, mais tout était à reconstruire pour les Red Devils. Qu'importe, Bobby s'accroche, fera même mieux que cela, avec l'équipe d'Angleterre tout d'abord, en remportant la Coupe du Monde à domicile en 1966, s'adjugeant même le Ballon d'Or cette même année. 2 ans plus tard, 10 ans après le drame de

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1: Bonjour à tous, Sébastien Lecornu annonce une aide de 50 millions d'euros pour près de 9000 communes rurales. L'annonce a été faite par le Premier ministre hier devant le congrès de l'Association des maires ruraux de France. Il promet également d'apporter une réponse spécifique aux stations-service de ces territoires pour qu'elles puissent baisser les prix du gasoil. Week-end de meeting pour les candidats à la présidentielle. Depuis Lyon, hier, Gabriel Attal a présenté son pacte pour la jeunesse en pleine crise des lycéens. L'ancien Premier ministre promet notamment une révolution des temps scolaires ou encore une réforme de Parcoursup. L'insoumis Jean-Luc Mélenchon sera lui en meeting du côté de Clermont-Ferrand cet après-midi. Une enquête ouverte par le parquet de Paris après la cyberattaque de la primaire de la gauche. Dès l'ouverture du scrutin vendredi, la plateforme de vote en ligne a été prise pour cible. Les votants ont finalement pu se connecter un petit peu plus tard. Un délai supplémentaire a été accordé jusqu'à 18h ce soir. Emmanuel Macron a pu échanger avec Sophie Adnot hier. L'astronaute française est de retour sur Terre après presque 8 mois passés à bord de la Station Spatiale Internationale. Je lui ai dit notre admiration pour cette mission exceptionnelle qui nous a fait rêver, a posté le chef de l'État sur ses réseaux sociaux hier soir. Et puis en rugby, première victoire à l'extérieur de la saison pour l'Union Bordeaux-Bègles. Court succès 23-22 hier soir sur la pelouse de Clermont. A noter aussi la victoire de Toulon contre le Racing 92, 29-15. Ou encore le succès de La Rochelle à Lyon 28-16. Ce soir, Toulouse accueille Bayonne en clôture de la sixième journée.

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1: Bonjour à tous. Plus de 107 000 votants hier soir à 22h. Plus de deux tiers des inscrits ont fait leur choix pour le premier tour de la primaire de la gauche. Le vote se terminera finalement ce soir en raison d'une cyberattaque qui a impacté le scrutin. Une enquête a d'ailleurs été ouverte par le parquet de Paris. Autre cyberattaque cette fois, c'est le site d'aide aux vacances de la caisse d'allocation familiale qui a été visé, vacaf.org. L'organisme précise que l'accès à la plateforme a rapidement été suspendu. Plus d'un million d'allocataires sont potentiellement touchés, mais cet incident n'a aucun impact sur le versement des prestations par les CAF. On ne négociera pas avec le Rassemblement National et la France Insoumise pour le budget. Les mots du ministre délégué chargé des relations avec le Parlement dans les colonnes de Ouest-France, alors que la partie recette a été rejetée en commission. Laurent Panifous veut croire qu'il y a un chemin alors que les débats s'annoncent tendus dès mardi dans l'hémicycle. Et dans le même temps, la popularité d'Emmanuel Macron est au plus bas depuis 2017. Résultat d'un baromètre Ipsos BVA saisi publié par la Tribune dimanche, le chef de l'État atteint son pire niveau de popularité avec seulement 15% d'opinions favorables. Le sport avec du foot et le PSG qui a fini par faire craquer le Mans. Les Parisiens se sont imposés 3-1 hier soir au Parc des Princes. Notez aussi le large succès de Brest 5-1 contre Angers ou encore le nul de partout entre Monaco et Toulouse. Et puis l'équipe de France féminine en démonstration hier soir à Laval. Les Bleus ont écrasé la Lettonie 9-0 en match amical. Une belle rentrée pour les Françaises qui sont lancées dans leur préparation pour la prochaine Coupe du Monde.

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1: Bonjour à tous. Dernier jour pour voter à la primaire social-démocrate de la gauche. 5 candidats pour ce premier tour. Raphaël Glucksmann, Olivier Faure, Ségolène Royal, Emmanuel Morel et Jérôme Gage. Les résultats seront annoncés peu après 18h, heure de fermeture de la plateforme en ligne qui, on le rappelle, a été visée par une cyberattaque vendredi, ce qui a poussé les organisateurs à repousser la date de clôture. Un week-end très politique et pas seulement chez les socialistes. Après Gabriel Attal à Lyon, c'est Jean-Luc Mélenchon qui est attendu en meeting cet après-midi près de Clermont-Ferrand. Le leader de la France insoumise devrait évoquer la jeunesse, comme l'a fait l'ancien Premier ministre hier, et alors que les lycéens et les étudiants défilent dans la rue ces derniers jours. Emmanuel Macron, lui, a échangé avec Sophie Adnot. L'astronaute française est de retour sur Terre après presque 8 mois passés à bord de la Station Spatiale Internationale. Je lui ai dit notre admiration pour cette mission exceptionnelle qui nous a fait rêver, a posté le chef de l'État sur ses réseaux sociaux hier soir. Dans l'actualité également, coup d'envoi la semaine prochaine de la nouvelle campagne annuelle de vaccination contre la grippe et le Covid-19. Ce sera mardi. La priorité reste de protéger d'abord les populations les plus fragiles comme les personnes âgées ou encore celles atteintes de maladies chroniques ou immunodéprimées. Et puis en rugby, suite et fin de la 6e journée de Top 14 avec le Stade Toulousain qui accueille l'Aviron Bayonnais ce soir à 21h05. Le week-end prochain, ce sera le retour de la Coupe d'Europe avec les Champions Cup et Challenge Cup. Bon dimanche à tous. 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
2: Bonjour à tous. Dernier jour pour voter à la primaire social-démocrate de la gauche. 5 candidats pour ce premier tour. Raphaël Glucksmann, Olivier Faure, Ségolène Royal, Emmanuel Morel et Jérôme Gage. Les résultats seront annoncés peu après 18h, heure de fermeture de la plateforme en ligne qui, on le rappelle, a été visée par une cyberattaque vendredi, ce qui a poussé les organisateurs à repousser la date de clôture. Un week-end très politique et pas seulement chez les socialistes. Après Gabriel Attal à Lyon, c'est Jean-Luc Mélenchon qui est attendu en meeting cet après-midi près de Clermont-Ferrand. Le leader de la France insoumise devrait évoquer la jeunesse, comme l'a fait l'ancien Premier ministre hier, et alors que les lycéens et les étudiants défilent dans la rue ces derniers jours. Emmanuel Macron, lui, a échangé avec Sophie Adnot. L'astronaute française est de retour sur Terre après presque 8 mois passés à bord de la Station Spatiale Internationale. Je lui ai dit notre admiration pour cette mission exceptionnelle qui nous a fait rêver, a posté le chef de l'État sur ses réseaux sociaux hier soir. Dans l'actualité également, coup d'envoi la semaine prochaine de la nouvelle campagne annuelle de vaccination contre la grippe et le Covid-19. Ce sera mardi. La priorité reste de protéger d'abord les populations les plus fragiles comme les personnes âgées ou encore celles atteintes de maladies chroniques ou immunodéprimées. Et puis en rugby, suite et fin de la 6e journée de Top 14 avec le Stade Toulousain qui accueille l'Aviron Bayonnais ce soir à 21h05. Le week-end prochain, ce sera le retour de la Coupe d'Europe avec les Champions Cup et Challenge Cup. Bon dimanche à tous.

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0: Une sorcière, c'est très facile à reconnaître. Ça a un très long nez, souvent gros, les oreilles un peu décollées et un balai caché le plus souvent dans sa cuisine. Mais ça se reconnaît surtout à sa manie de tout changer. Ça change les princes en crapauds, les crapauds en petits pots, les petits pots en poireaux, et quelquefois, pour donner un coup de main aux fées, ça rechange les poireaux en princes. Vous me direz, c'est beaucoup de travail pour en revenir au point de départ. Oui, oui, mais la devise des sorcières, c'est « à faire et à défaire, on n'est pas à rien faire ». Timothée Youplaboum était fils de sorcière, petit-fils de sorcière, arrière-petit-fils de sorcière, mais lui, pas sorcier pour deux sous. Au moment même où il est né, c'était déjà tout raté. Un garçon, alors qu'on avait toujours été sorcière de mère en fille dans la famille. Pour se consoler, la maman répétait « Notez qu'il n'est vraiment pas beau, on dirait un crapaud ». Seulement, les nouveau-nés sont toujours chiffonnés et ça ne veut pas dire qu'en grandissant, ils ne deviennent pas de beaux enfants. C'est ce qui arriva à Timothée. À 2 ans, il était beau comme un cœur et gentil avec ça. À 4 ans, pour faire plaisir, il transformait déjà les potions de sa maman en mousse au chocolat. Comme ça, tout simplement, en rajoutant des ingrédients, en s'appliquant et en touillant. À table, ses 3 sœurs, toutes plus sorcières les unes que les autres, s'écriaient « C'est pas avec ça qu'on changera un prince en crapaud, mais en attendant, qu'est-ce qu'on se régale ?» Et la maman de Timothée lui passait la main dans les cheveux en disant « C'est très bon, mon chéri, c'est très bon, mais il va falloir que tu apprennes à faire des potions. » Timothée ne voulait pas. Il voyait bien ses 3 sœurs apprendre par cœur des kilomètres de formules magiques. Il les entendait répéter « Yaka, yaka, yaka, attrapez un crapaud. » Ça, c'est la formule pour attraper les crapauds. « Yapu, yapu, yapu, qu'elle changer en petit pot. » Ça, c'est la formule pour les changer en petit pot. Mais non, Timothée, lui, ne voulait pas. Sa mère était très embêtée. Elle ne pouvait plus aller avec lui à ses réunions de sorcières, parce qu'on le regardait d'un drôle d'air. Elle ne pouvait pas non plus l'accompagner à la crèche des fées, parce que là, c'est elle qu'on regardait de travers. Un soir, elle s'en alla demander conseil à la plus vieille des sorcières.
1: « Que voulez-vous que je vous dise? Vous êtes sa mère, vous êtes sorcière, il n'y a pas à sortir, vous devez en faire un sorcier. Mais puisque vous êtes trop faible pour vous faire obéir, mettez-le dès demain en pension chez les sorciers. »
0: Le lendemain, sur le chemin de la pension, de grosses larmes coulaient le long du nez de la maman de Timothée. En voyant Timothée, le directeur dit « Pas de gros nez, pas de verrues sur le visage, comme c'est dommage. » Mais comme Timothée était d'une grande famille de sorcières, le directeur décida de le garder. Il paraît qu'aujourd'hui encore, le pauvre homme s'en mord les doigts. C'est que gentil comme il était, Timothée s'est fait plein d'amis et que petit à petit, tous ses amis sont devenus affreusement gentils, terriblement polis, épouvantablement bons cuisiniers, mais pas du tout sorciers. Au bout d'un an, Timothée était renvoyé chez lui avec un bonnet de fée sur la tête et une pancarte accrochée dans le dos sur laquelle on pouvait lire « Beaucoup de bonne volonté, incapable de méchanceté, impossible d'en faire un sorcier. » En voyant Timothée arriver, sa maman pleura de joie. Timothée, lui, n'arrivait pas à la reconnaître, car la pauvre femme avait beaucoup changé. Elle était restée avec ses 3 filles, toutes plus sorcières les unes que les autres, et à chaque fois que la première avait un travail à faire, elle récitait la formule magique « Yaka, yaka, yaka le donner à maman !» À chaque fois que la seconde faisait un affreux cauchemar, elle récitait la formule magique « Yaka, yaka, yaka réveiller maman !» Et à chaque fois que la 3e était de mauvaise humeur, elle récitait « Yaka, yaka, yaka enquiquiner maman !» Si bien que la pauvre femme était devenue complètement chèvre. Bien sûr, elle aurait pu jeter un mauvais sort à ses filles pour les punir, mais on n'a jamais vu une mère, même sorcière, transformer ses filles en crapauds. Alors... Alors Timothée est rentré et sans potion, sans formule magique, il a tout remis en ordre. Il a donné quelques coups de pied dans le derrière de ses sœurs sorcières et elles ont compris, miraculeusement, que vraiment, vraiment, elles avaient exagéré avec leur mère. Alors, tout en fredonnant À faire et à défaire, on n'est pas à rien faire. Elles se sont mises à bichonner, à câliner leur petite mère. Un soir, la maman de Timothée lui dit « Mon chéri, à voir comme tu as changé depuis que tu es rentré, je commence à me demander si tu ne serais pas une fée. » Alors là, Timothée lui a franchement ri au nez. Il lui a dit « Voyons, maman, une fée, c'est très facile à reconnaître. Ça a des cheveux blonds, très très longs, de grands yeux bleus, un petit menton, et ça cache toujours quelque part une baguette magique. » Sa maman se dit « C'est pourtant vrai. » Alors, si Timothée n'est ni une sorcière,

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3: Bonjour, bienvenue dans Instant présent. La semaine passée, nous avons pris un temps pour libérer nos tensions. Aujourd'hui, je nous invite à installer le bien-être en nous-mêmes. Et pour cela, quel que soit le lieu où nous nous trouvons, si nous le pouvons, nous nous installons confortablement dans une posture assise. Notre dos bien en contact avec le dossier, les mains déposées sur nos cuisses et nos pieds à plat sur le sol. Lorsque nous sommes prêts, si nous le souhaitons et pouvons, nous fermons les yeux afin de tourner notre regard vers l'intérieur. Les yeux fermés, le corps relâché. Nous dirigeons notre attention vers notre premier système, notre visage et notre tête. Pour activer leur présence, nous inspirons profondément. Nous retenons l'air, tension agréable de toute notre tête. Grimace. Expire. Et relax. Nous prenons conscience de la forme et de la présence de notre premier système. Et maintenant, à chaque fois que nous inspirons l'air doucement, les sensations positives vont s'installer dans notre premier système. Pendant l'inspiration, nous pouvons penser à un être cher, un animal, un projet qui nous tient à cœur, ou à une sensation positive que nous avons déjà vécue. Et à chaque fois que nous inspirons l'air doucement, un sentiment de bien-être va s'installer dans tout notre premier système. À chaque inspiration, nous somatisons le positif

0: Nous portons maintenant notre attention vers notre quatrième système, notre abdomen. Nous déposons les mains sur notre région abdominale, notre ventre. Nous inspirons profondément. Rétention de l'air, tension agréable des abdos, du ventre. Un petit peu plus. Expire. Relax. Les bras, les mains reviennent se déposer sur les cuisses. Et nous accueillons la présence de notre quatrième système dans notre conscience. Quelques instants pour somatiser le positif. À chaque inspiration, nous évoquons des sensations, des souvenirs positifs. Et à chaque inspiration, nous laissons une agréable sensation de bien-être s'installer sur notre quatrième système. Et nous prenons conscience de la présence de ce sentiment en nous. Nous adressons maintenant notre attention sur notre sixième système, toute notre corporalité. Nous plions les bras, nous fermons les poings, nous étirons nos jambes et nous inspirons profondément. Rétention de l'air, tension de tout notre corps, un peu plus, sans chercher à nous faire mal non plus. Expire et relax. Nous revenons à notre position assise, confortable. Et nous prenons quelques instants pour percevoir toute notre corporalité. Et nous somatisons le positif. À chaque inspiration, une sensation positive s'installe en nous. Nous pouvons laisser venir à nous tout ce qui nous fait plaisir et nous procure de la joie. À chaque fois que nous inspirons l'air, nous laissons ce sentiment de profond bien-être imprégner toute notre corporalité. Au moment d'inspirer l'air, comme si notre corps, nos tissus, nos organes nous remerciaient de ce moment d'attention, de ce sentiment de paix, de bien-être. À chaque inspiration, agréable perception. Et avec ces sentiments de paix, d'équilibre et de profond bien-être que nous allons garder en nous pour le reste de notre journée, nous allons maintenant nous préparer à terminer notre vivance. Avant de terminer, nous activons la confiance en nous-mêmes, l'harmonie corps-esprit et la capacité d'espoir pour notre vie pleine de sens. Nous terminons en respirant profondément plusieurs fois. Puis nous faisons quelques mouvements avec nos doigts, nos orteils, et nous nous étirons librement. Nous prenons le temps nécessaire à une complète récupération. Et lorsque nous le souhaitons, nous pouvons ouvrir les yeux. Les yeux ouverts, je nous invite à prendre un dernier temps pour observer comment nous nous sentons là, maintenant. Et si nous le souhaitons, nous pouvons laisser une trace écrite sur ce que nous venons de vivre d'agréable et de positif. Je nous souhaite une agréable après-midi et que cette présence agréable nous accompagne jusqu'à ce soir avec confiance, harmonie et espoir.
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1: Ok.

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1: Bonjour à tous. Le candidat insoumis à l'élection présidentielle Jean-Luc Mélenchon est à Clermont-Ferrand aujourd'hui pour un meeting à bientôt 6 mois de l'élection présidentielle. Il compte notamment exprimer son soutien à la mobilisation lycéenne. Hier, c'est Gabriel Attal qui s'est exprimé à Lyon. L'ancien Premier ministre, également candidat à la présidentielle, a appelé une nouvelle fois à une coalition des démocrates, de la gauche sociale et de la droite républicaine. Et dans le même temps, la cote de popularité du président Emmanuel Macron est au plus bas depuis son accession au pouvoir. Le chef de l'État atteint seulement 15% d'opinion favorable, soit un point de moins qu'il y a un mois. Dans le baromètre des potentiels successeurs d'Emmanuel Macron, Jordan Bardella et Marine Le Pen perdent respectivement 3 et 4 points de popularité. Coup d'envoi la semaine prochaine de la nouvelle campagne annuelle de vaccination contre la grippe et le Covid-19. Ce sera mardi. Cette saison, 15 millions de doses seront à disposition des médecins, pharmaciens, infirmiers ou sages-femmes, soit environ 1 million de plus que la précédente. Dans le reste de l'actualité, Vladimir Poutine aimerait voir un règlement du conflit avec Kiev. C'est ce qu'assure Donald Trump, qui s'attaque aussi directement à Volodymyr Zelensky. Le locataire de la Maison-Blanche estime qu'il est temps pour l'Ukraine d'avoir un nouveau président pour mettre fin à la guerre avec la Russie. Et puis en sport, il n'y aura finalement pas d'exploit pour Quentin Alice face au numéro 2 mondial Alexander Zverev. Le Français s'est incliné 6-4, 6-7, 6-3 face à l'Allemand à l'ATP Master de Shanghai. Un peu plus tôt dans la journée, Arthur Géa a lui créé la surprise en éliminant le numéro 4 mondial Ben Shelton. Il est donc qualifié pour les 8e de finale.

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1: Hello à toutes et à tous, c'est Dan de l'émission Good Day Sunshine, l'émission soft pop de Sun, le son unique tous les deuxièmes et quatrièmes dimanches du mois de 17h à 18h. Et c'est parti pour ce nouvel épisode de Good Day Sunshine, et pour cette émission, je vous propose de partir à la toute fin des années 60 à Nashville dans l'état du Tennessee, dans le sud des États-Unis, à l'écoute d'un des arrangeurs les plus fameux de la country music. Cet arrangeur, c'est Berg & White. Son nom ne vous dira sans doute rien, mais pourtant, il a publié en 1970 l'un des albums les plus beaux du genre soft pop. Cet album s'appelle For Women Only. C'est uniquement à destination des fans si on le traduit de manière un peu kitsch et genré, comme on dit aujourd'hui. Mais malgré cela, c'est juste un album magnifique, comme sur ce morceau, It's Your Time.

C'était l'arrangeur et chanteur américain Black and White, notre artiste à l'honneur dans cette émission de Good Day Sunshine, avec cette douceur It's Your Time, dont j'espère que vous avez apprécié la fabuleuse intro de guitare acoustique. Né en 1939 à Miami, dans l'Oklahoma et non pas en Floride, Black and White déménage plusieurs fois avant que sa famille ne se fixe définitivement à Nashville, dans le Tennessee. Et rêvant de devenir joueur de baseball, comme beaucoup de jeunes des années 50, il enregistre un premier single avec un ami d'enfance, Bobby Russell. Tous deux intègrent, entre 1964 et 1967, le label Hit Records, où ils réenregistrent à la chaîne les tubes du moment pour des groupes fictifs, le label écoulant à bas prix dans tous les supermarchés du pays ces tubes de seconde main. Black and White y apprend alors son métier d'arrangeur. Mais en parallèle, il fait partie du groupe Ronnie and the Daytonas, la formation connaissant son heure de gloire en pleine vague surf avec le tube GTO qui atteint la 4e place au Billboard. Le groupe partage même deux fois l'affiche des Beach Boys en septembre 1964, ce qui leur donne l'occasion de rencontrer leur idole Brian Wilson en personne. Et le joli single Sandy, puis l'album du même nom qui sort début 1966, montre une évolution notable dans la qualité des arrangements du groupe, sans que l'on sache si l'influence de Black and White y est pour quelque chose ou non. En tout cas, l'occasion nous est donnée ici d'écouter GTO et Sandy de Ronnie and the Daytonas, en route, en voiture, à bord de cette GTO Pontiac de General Motors, pour longer les plages de la côte Est des États-Unis. À l'écoute de ce morceau hot rod, comme on disait à l'époque, à la recherche de la belle Sandy, et c'est sur Sun, le son unique.

Et à partir de 1967, les talents d'arrangeur de Berg & White sont reconnus par de nombreux artistes et groupes à Nashville, qui le sollicitent beaucoup. Mais comme il garde, malgré tout, un peu de temps pour chanter pour son propre compte, il va sortir sous son nom un excellent premier single en 1967, If Not Asking Too Much, The Bird Song. Ce sont les deux titres de ce single, dont seule la face B, donc The Bird Song, qui est une pépite pop baroque hallucinante, va intégrer le projet d'album qu'il propose au label SSS International, dirigé par un certain Shelby Singleton. Et la production de l'album For Women Only de Berg & White va s'étendre sur une période de 3 ans, en raison de ses multiples travaux d'arrangeurs qui le rendent incontournable, notamment après le succès de cette chanson qui s'appelle Pop Salad Annie pour Tony Joe White et qui sera reprise par Elvis en personne, Elvis demandant même à ce que Berg & White soit l'arrangeur de ce single. Dans la suite du programme, je vais vous faire découvrir tout d'abord ce premier single de Berg & White, The Bird Song, avec son magnifique orgue baroque. Ensuite, on écoutera donc deux chansons pour lesquelles les talents d'arrangeur de Berg & White sont éclatants. En premier lieu, un très beau titre pop, voire un peu bubblegum, d'un groupe méconnu, Fox, qui n'a sorti qu'un seul album en 1970, une sorte d'opéra rock d'ailleurs, très beau. Ce morceau s'appelle Sunshine Children. Et donc le titre de l'album, c'est The Revolt of Emily Young, vraiment un album obscur. Et en second lieu, on terminera avec cette série de trois morceaux avec le grand tube de Tony Joe White, Pork Salad Annie, pour lequel les arrangements de Berg & White sont absolument divins.

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1: Donc cet album de Black and White, notre artiste à l'honneur ce soir dans Good Day Sunshine. Donc ce disque For Women Only a la gestion très lente sur une période de 3 ans entre 1967 et 1970 bénéficie de l'apport de la crème des musiciens de studio de Nashville. On y trouve notamment le guitariste Wayne Moss, qui est un collaborateur et coproducteur du disque, le célèbre harmoniciste Charlie McCoy, ou encore le pianiste David Briggs. Trois musiciens country qui font partie du collectif Area Code 615, un nom de code pour ce collectif, justement, qui reprend, je crois, l'adresse postale de cet état, de cette partie de l'état du Tennessee. Et donc, ce collectif qui se regroupe avec différents musiciens country, qui est un peu l'équivalent du Wrecking Crew de Los Angeles, hein, et surtout qui ont participé, pour plusieurs d'entre eux, à deux albums de Bob Dylan, Blonde on Blonde et Nashville Skyline, sorti en 1969. Donc voilà, je vous propose justement de les découvrir, ces deux membres de ce collectif Area Code 615, avec deux morceaux instrumentaux assez dingues, tous les deux arrangés par Black and White en personne. Donc on va écouter Charlie McCoy, celui qui joue de l'harmonica, avec une version étonnante de Good Vibrations des Beach Boys, puis David Briggs avec son Son of a Preacher Man, qui rappelle la version de la célèbre chanteuse anglaise Dusty Springfield, mais sans le chant bien sûr, puisque c'est un instrumental. Donc c'est parti pour ces quelques minutes d'Easy Listening et de country en même temps, en direct de Nashville à la fin des années 60.

Et vous êtes bien à l'écoute de Good Day Sunshine sur Sun, le son unique. Et pour construire son album, notre album un peu à l'honneur ce soir, For Women Only, Berg & White se tourne vers non seulement des musiciens de studio locaux de Nashville, mais aussi différents auteurs-compositeurs de son temps. Et je voudrais noter notamment les titres que lui offrent les chanteurs country aujourd'hui qui sont devenus très cultes, hein, comme Michael Newberry avec Let Me Stay a While, mais également Tons Van Sand avec Second Lover's Song. Et ben, ces titres, ils sont orchestrés justement par Berg & White, en tant qu'arrangeur, mais également chanteur, puisque sa voix est très belle, avec une délicatesse infinie. Et donc, on oublie le versant country d'origine, des chansons originales, hein, de ces deux auteurs, pour tomber dans une sorte de pop baroque, orchestral, ou voire même un petit peu sunshine pop, peu importe l'appellation, de toute façon c'est merveilleux. Donc on va les écouter toutes les deux, ces deux chansons, Let Me Stay a While, puis Second Lover's Song, pour s'en persuader. C'est de la pure soie, c'est du bonheur, c'est sur Sun, le son unique.

Et Berg & White transforme aussi en or les standards du Brill Building. Je rappelle pour nos auditeurs que le Brill Building, c'est ce fameux immeuble de New York qui abritait les plus grands auteurs compositeurs de Broadway. Et donc, on va écouter dans la suite du programme des standards qu'il a transformés, comme Hurt So Bad d'Anthony and the Imperials, et surtout les merveilleuses She Is Today, Eliza.

dirigeant de Capitol Records, Carl Hangeman, était dans le studio quand Black & White, justement, a choisi d'enregistrer Hurt So Bad et de réinterpréter Hurt So Bad d'Anthony and the Imperials. Et donc, ce Carl Hangeman, qui était un des patrons de Capitol Records, un des plus gros labels américains, et notamment basé à Los Angeles, avec cette fameuse tour, hein, très belle, que vous pouvez voir encore à Los Angeles, et ben, il a refilé le tuyau à son frère Bob Hangeman pour qu'il réenregistre ce titre avec son groupe d'harmonie vocale, The Letterman, de la même façon que Black & White, ce qui lui a valu un énorme succès dans les hit parades. Et en passant, si vous avez suivi notre émission sur le groupe Sunlight, Bob Hangeman en était le producteur de ce groupe Sunlight. Donc je vous renvoie un épisode précédent. Donc voilà pour l'anecdote. Donc c'est parti pour Hurt So Bad, Lisa Was and She's Today par le divin Black & White.

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1: Et notre récit de l'histoire de la carrière de chanteur et de l'arrangeur Bergen White se termine malheureusement bientôt. Et malgré un titre d'album, For Women Only, une pochette très kitsch, hein, une pochette que Bergen White n'a pas choisie, sur cette pochette, on voit un couple d'Américains, un jeune couple qui est plutôt bien né, bien coiffé, se regarder dans les yeux, avec devant un verre sans doute. Ce qui fera dire aux amis de Bergen White que l'on dirait un petit peu le dernier du clan des Kennedy, à l'époque le dernier vivant, Edward Kennedy, en face d'une de ses conquêtes sans doute. Donc les compositions originales de cet album qui sont en tout point remarquables, comme l'entraînante On and On, et puis la très belle Now, très carpe diem, voilà, où l'instant présent est érigé en art de vivre. Donc ces compositions tout à fait remarquables et très belles complètent un peu cette bande-son justement idéale d'un dîner aux chandelles un peu parfait, soft pop, entre deux amours. Donc le disque est sorti en 70, il a rencontré aucun succès, il est tombé dans l'oubli, mais il a circulé comme une sorte de Graal un petit peu en cassette parmi les connaisseurs durant les années 90, un peu sous le manteau, avant que Steve Stanley ne le réédite pour le compte du label anglais Revola en 2004, après avoir retrouvé la trace de Bergen White. Et ça a été une grosse surprise pour lui de savoir qu'il y a des gens qui aimaient cet album. En tout cas, Bergen White a aussi continué un peu sa carrière de chanteur au début des années 70. Il a sorti quelques singles. Un deuxième album qui n'a pas abouti, mais qui sera réédité, qui sortira en 2015, avec de très très jolis morceaux que je vous conseille aussi. Donc voilà les amis, on va écouter On and On, puis Now de Bergen White. Puis on se retrouve dans 15 jours, même heure, le podcast de la dans la foulée. En attendant, je vous laisse dans ce Nashville cotonneux et doux de Bergen White, toujours vivant, toujours parmi nous, donc il faut le célébrer, en rêvant un peu à cette soft pop, donc on est à Nashville, d'un temps où on savait vivre, justement, comme sur la photo kitsch. Prenons exemple, rien n'est perdu à l'écoute de Good Day Sunshine.

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4: Bonjour à tous. Le candidat insoumis à l'élection présidentielle, Jean-Luc Mélenchon, était en meeting à Clermont-Ferrand cet après-midi. Pendant plus d'une heure, le leader insoumis a notamment défendu sa proposition d'annuler la dette. Il s'est également largement étendu sur la mobilisation lycéenne dont il défend les motivations. On l'écoute.
5: Ils ne sont pas en train de faire une crise de nerfs. Ils ne sont pas en train de s'agiter sans raison. Non seulement ils se mettent en mouvement pour des raisons objectives qu'ils ont nommées dans des cahiers de revendications qu'ils ont rédigés, en proposant à tous ceux qui veulent aller voir sur le terrain la réalité de leurs revendications. C'est donc un mouvement qui fait preuve d'une très grande maturité politique et syndicale.
4: Un discours également marqué par la proposition d'abaisser le droit de vote à 16 ans. Il propose également l'abolition de Parcoursup. Les votes pour la primaire socialiste sont désormais terminés. Les 140 000 électeurs avaient jusqu'à 18h aujourd'hui pour choisir parmi les 5 prétendants: Raphaël Glucksmann, Olivier Forge, Jérôme Guedj, Ségolène Royal et Emmanuel Morel. Les résultats seront connus dans les prochaines heures. Si aucun candidat ne se démarque à l'issue du premier tour, les électeurs devront de nouveau se rendre aux urnes le week-end prochain. Et puis en sport, la Formule 1, Max Verstappen remporte le Grand Prix de Singapour. Le pilote Red Bull signe ainsi sa deuxième victoire consécutive dans la foulée du Grand Prix de Bahreïn délocalisé en Malaisie. Le Néerlandais devance Charles Leclerc et Kimi Antonelli.

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1: Bonjour à tous. Le candidat insoumis à l'élection présidentielle, Jean-Luc Mélenchon, était en meeting à Clermont-Ferrand cet après-midi. Pendant plus d'une heure, le leader insoumis a notamment défendu sa proposition d'annuler la dette. Il s'est également largement étendu sur la mobilisation lycéenne dont il défend les motivations. On l'écoute.
2: Ils ne sont pas en train de faire une crise de nerfs. Ils ne sont pas en train de s'agiter sans raison. Non seulement ils se mettent en mouvement pour des raisons objectifs qu'ils ont nommés dans des cahiers de revendications qu'ils ont rédigés en proposant à tous ceux qui veulent aller voir sur le terrain la réalité de leurs revendications. C'est donc un mouvement qui fait preuve d'une très grande maturité politique et syndicale.
1: Un discours également marqué par la proposition d'abaisser le droit de vote à 16 ans. Il propose également l'abolition de Parcoursup. Les votes pour la primaire socialiste sont désormais terminés. Les 140 000 électeurs avaient jusqu'à 18h aujourd'hui pour choisir parmi les 5 prétendants. Raphaël Glucksmann, Olivier Faure, Jérôme Guedj, Ségolène Royal et Emmanuel Morel. Les résultats seront connus dans les prochaines heures. Si aucun candidat ne se démarque à l'issue du premier tour, les électeurs devront de nouveau se rendre aux urnes le week-end prochain. Et puis en sport, la Formule 1, Max Verstappen remporte le Grand Prix de Singapour. Le pilote Red Bull signe ainsi sa deuxième victoire consécutive dans la foulée du Grand Prix de Bahreïn délocalisé en Malaisie. Le Néerlandais devance Charles Leclerc et Kimi Antonelli.

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1: Hola, hola, buenas tardes tout le monde. C'est Felipe, bienvenue dans Saoko sur Sun. On a une heure de musique latine actuelle et alternative avec des détours, des rencontres et quelques virages. Aujourd'hui, au programme pêle-mêle comme ça, on aura de la funk d'Argentine, de la cumbia hybride, du rap vénézuélien et quelques légendes de la musique traditionnelle qui se mettent un peu à la page de la nouvelle génération. Vamos ? Vamos ! On va faire chauffer le moteur du côté du Brésil. Il y a 2 ans, j'ai eu l'opportunité de mixer pour le festival des 3 continents dans le cadre de la soirée Amérique latine. Festival de cinéma à Nantes. J'avais joué pour démarrer mon set ce morceau de Suco 103 qui s'appelle Aruenda, groupe brésilien de funk électro. Très sympa pour commencer mon set, alors je me suis dit pourquoi pas le jouer aujourd'hui. C'est parti avec Aruenda de Suco 103.

Vous écoutez Sun, l'émission s'appelle Sao, qu'on vient d'entendre trois morceaux qui jouent chacun à leur manière avec la pop, le groove et l'électronique. Dans l'ordre, c'était Ya Estar des collabs entre l'Argentin Emmanuel Orvilleur et le Chilien Alex Ambuanter, deux monuments de la musique dans leurs pays respectifs, des artistes dont j'adore la musique et j'adore la carrière, et un morceau aux accents funk, disco, un peu électro, comme ça j'étais obligé de le jouer. Et celui qu'on a entendu en dernier, c'était Girl Ultra avec Buscabuya et Chromeo. C'est juste ça, sacré collab. Le titre s'appelle Mentiras, Mentiras. Il parle de mensonges qu'on sait reconnaître, mais peut-être dans lesquels on choisit parfois de rester. C'est tiré de l'album Romeo avec 3 R, comme ça. L'album de Girl Ultra qui est sorti cette semaine. C'est tout frais donc. Et sur ce morceau-là, les sonorités indiennes du refrain font vraiment leur effet, je trouve. Je sais pas vous, mais moi, je trouve ça super envoûtant. On repart avec une selecta un peu plus racée, musique caribéenne et folklorique. Le premier morceau, c'est Reinao, artiste R&B portoricaine qui invite la seule et l'unique, la légende Omar Portuondo. Figure de la musique cubaine liée au Buena Vista Social Club, entre autres, une figure donc du style du son cubano. Le morceau s'appelle Dando Vueltas Reinao et Omar.

D'écouter dans l'ordre Right Now en duo avec Omar Aportuondo. Ensuite, c'était Xiomara Fortuna, une vraie dame de la musique afro-dominicaine. Puis un petit nouveau, Brock Carey, qui joue à moderniser la chacarera, genre de musique folklorique argentin. Moi, je suis fan de cette vague de revival des musiques folkloriques et typiques latino. On parle souvent de revival ou retour des musiques traditionnelles. En fait, elles n'ont jamais disparu. C'est juste qu'elles reviennent au premier plan, portées par une nouvelle génération qui les mélange avec le rap, la pop ou encore l'électro, et j'en passe. L'exemple qui vient tout de suite en tête et qui a permis peut-être d'ouvrir ou en tout cas de creuser cette voie, c'est le dernier album de Bad Bunny, Debí Tirar Más Fotos, qui mettait vraiment en lumière des sonorités portoricaines comme la plena, la bomba, la salsa. Il aura permis en tout cas de faire grandir l'adhérence du public et de l'industrie musicale à cette démarche. C'est le cas avec Burk Carey, qui construit sa musique autour de genres folkloriques argentins, la chacarera, la vidala ou la tonada. Et on pourrait en citer d'autres d'artistes comme ça qui ont cette démarche, comme Milo G, toujours en Argentine, La Muchacha en Colombie, Son Rompepera au Mexique ou encore Jepe au Chili. C'est des artistes qui reprennent des rythmes, des instruments ou des façons de chanter, puis les mélangent à des sons d'aujourd'hui. Le folklore, du coup, devient une matière vivante, parfois intime, parfois politique, une façon de raconter un territoire, une mémoire, une identité, sans renoncer au code de la musique populaire actuelle. Et moi, ça, je kiffe. C'est le meilleur des deux mondes pour moi. Et je vous le partage. On s'accorde maintenant un moment chic avec des artistes indie pop. On va écouter Dorada, signé par l'artiste Lulani.

Et vous entendez la fin de No Juego de French Braids avec Eva de Marce. C'était notre parenthèse chill avec une sélection indie pop un peu chic avec des influences variées sur les différents morceaux entre reggaeton et électro. Et maintenant, petit virage, on va aller sur du hip hop et pour commencer, on va s'arrêter au Venezuela avec Big Soto, Lil Supa et Real Huahuanco. En mode smooth et funky, le titre s'appelle Camaro. 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
1: Uf, on était au Chili avec Douglas. Ça s'écrit Douglas, mais lui il dit ça comme ça, Douglas, qui fait partie d'une nouvelle scène chilienne très attachée aux textes et aux productions soignées, mais qui ne se limite pas au boom bap classique. Ici c'était ce qu'on appelle du drumless rap, une sorte de sous-genre ou esthétique du hip-hop qui enlève parfois la batterie pour laisser respirer les samples et mettre en avant les rimes. L'esthétique se veut minimaliste, sombre ou contemplative, et en étant fan de rap, j'adore le boom bap, le style 90s de rap, mais je dois avouer que parfois bah, ça peut me lasser. Et c'est là où le drumless apporte une variante vraiment intéressante et fraîche. Et depuis quelques temps, j'essaye d'explorer des morceaux dans ce style,

et celui-ci m'a particulièrement tapé dans l'oreille, je dois dire. Avant ça, c'était le rappeur brésilien Vandal avec sa cover rap du morceau O Que Será. Et maintenant, place à la cumbia. Latin Mafia invite Omar Apollo sur le morceau Hecho.

C'était Pensando en ti de Álvaro Díaz. Juste avant, c'était Sensación de Helado Tropical. Et en premier, c'était Hecho para ti de Latin Mafia et Omar Apollo. Un hitazo. Et l'émission touche à sa fin. Pour finir, un petit crossover entre France et Amérique latine. C'est le Brésilien João Selva qui collabore avec Claire Vincent sur le morceau Viens danser. C'est remixé par le collectif Voilà, en plus. De quoi bien finir l'émission. En tout cas, merci d'avoir passé cette heure avec moi. Tu peux retrouver la sélection et les infos de l'émission sur le site de Sun. Moi, c'était Felipe et l'émission, c'est Saoko. À dimanche dans 15 jours et je te dis bonne suite sur Sun. Ciao!

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1: Auditrice et auditeur de Sun, bonsoir. Bienvenue dans Cubop sous les étoiles, votre rendez-vous dominical consacré aux musiques afro-latines. Ce soir, on démarre notre voyage aux îles Canaries avec le pianiste et compositeur Reiko León qui vient de sortir un EP deux titres. Le premier est un clin d'œil brillant entre tradition et modernité. D'un côté, Elegua, l'orisha majeur de la Santería afro-cubaine, gardien des chemins et du destin. De l'autre, Countdown, le standard mythique de John Coltrane. Rencontre donc au sommet entre jazz contemporain et racines afro-cubaines. Pour ouvrir cette 151e édition, voici Elegant Down par Reiko León.

Et les Countdown et la face A du dernier EP de Reiko Leon. Restons ensemble pour ce voyage musical. Je vous dévoilerai la face B pour notre dernière étape. En attendant, envolons-nous pour l'Islande à la découverte du dernier projet du contrebassiste et compositeur Thomas R. Einarsson. Son nouvel album, publié chez Bianot, présente 13 de ses compositions réorchestrées pour l'occasion en big band. J'ai choisi pour vous l'un des titres phares de ce projet, Havana, qui nous plonge dans l'âge d'or des grands orchestres de Machito ou de Tito Puente. On reste dans cet univers avec la sortie de Apuntalo, le dernier album du big band anglais Orchestra Mambo International. Avant de le découvrir plus en détail la semaine prochaine, voici un premier avant-goût avec Flauta Patti, un titre qui met particulièrement en valeur le flûtiste Chip Wickham. Un montuno de piano, un tumbao de basse, des cuivres incisifs, le tout porté par des percussions en feu. Tous les ingrédients sont réunis pour passer une belle soirée à l'écoute de Cubop sous les étoiles.

Cet air vous est familier? C'est l'heure de découvrir notre supernova. Et ce soir, quelle audace que de reprendre un titre classé parmi les plus grandes chansons de tous les temps et inscrit au Grammy Hall of Fame. Ce monument de la soul est sorti en 1966 sous la plume de James Brown, qu'il a composé à quatre mains avec son épouse de l'époque, Betty Jean Newsom. Pour lui donner aujourd'hui une toute autre couleur, direction les rythmes afro-cubains, avec un duo de choc, le contrebassiste Avishai Cohen et le percussionniste Abraham Rodriguez Jr. On les retrouve sur ce projet, Iroko, sorti en 2023. Ici, le morceau se débarrasse de ses habits soul et rhythm and blues pour se réinventer dans une atmosphère beaucoup plus dépouillée portée par la rumba afro-cubaine. Un véritable bonheur et surtout un air que vous allez forcément reconnaître. Voici It's a Man's World dans la version d'Avishai Cohen et Abraham Rodriguez Jr. pour illustrer ce soir notre rubrique La Supernova.

Laissons maintenant les effluves du Brésil nous envelopper. Un peu de douceur, un peu de soleil et surtout de belles mélodies. Pour commencer, Xavier Mendoza qui développe depuis 2024 un répertoire aux accents brésiliens. Voici son dernier single, Sabor da Noite. Et puis on reste dans cette ambiance avec Flora Martinez, la chanteuse née à Montréal, d'une mère canadienne et d'un père colombien, revisite un grand classique de 1910, Some of This Day. Une version délicate, solaire et élégante à savourer sans modération dans Cubop sous les étoiles.

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1: Je vous propose maintenant de continuer à déguster notre album du mois avec le pianiste mexicain Daniel Vadillo et son album El Camino. Un musicien formé au classique, au jazz et à l'écriture musicale qui aime faire dialoguer les harmonies du jazz avec les rythmes latins. Sa musique possède aussi cette petite touche cinématographique comme une véritable bande originale. Et avec Sam's Mood, on retrouve toute la chaleur, l'élégance et la modernité de son univers porté par un sextet étoilé. Place à la musique avec Daniel Vadillo sur Sam's Mood.

On poursuit maintenant au son de la clave avec Felipe Martinez et ce titre qui fait le pont entre salsa et mambo, porté par un tumbao hypnotique. Une véritable célébration de la musique latine, de l'amour et de la culture. Mi amor por ti sigue aquí y no se apaga. Mon amour pour toi est toujours là et ne s'éteint pas. Tout est dit dans ce refrain. Ce single du percussionniste colombien annonce la sortie de son prochain EP, composé de 6 titres prévus pour 2027. On a hâte de voir la suite. À ses côtés, on retrouve le pianiste et co-arrangeur Christian Toumalan, fondateur du Pacific Mambo Orchestra, entouré ici de plusieurs musiciens de son univers. Bill Ortega Jr. à la trompette, Mara Fox au trombone et Aaron Linton au saxophone, trois souffleurs qui nous offrent ici des solos mémorables. On poursuit notre voyage avec un autre percussionniste, Neil Fischer, qui décide en 2008 de créer avec le pianiste capverdien Carlos Matos le projet Cabo Cuba Jazz. Le groupe vient de sortir son troisième opus, Viva Bana, un hommage au chanteur capverdien Bana, figure emblématique de la musique de son île. Ils reprennent ici l'un de ses titres emblématiques, Chombom Dimangui, revisité à l'origine dans un style de la coladeira. Ce genre musical capverdien festif et entraînant se caractérise notamment par son tempo plus rapide que celui de la morna, autre grande tradition musicale de l'archipel. Je vous laisse découvrir cette nouvelle relecture où la chaleur du Cap-Vert rencontre l'énergie cubaine et les couleurs du jazz.

d'Andalousie, accompagné de son compatriote Juan Fran Pérez. On poursuit avec le big band d'un pianiste et compositeur espagnol installé sur la scène musicale mexicaine. Et dans son album Alma, Rocino Serrano dévoile 10 compositions qui racontent son parcours musical. Pour le découvrir, retour en Espagne avec Bulla en la Fragua. Avec ce titre, une brume de flamenco jazz va doucement envelopper les ondes du son unique.

changement de décor avec deux titres entre flamenco et jazz. On débute avec Catalina du jeune prodige de la guitare David de Arrajal qui nous livre un concentré

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1: Avant de se quitter, je vous signale deux belles soirées à ne surtout pas manquer qui se dérouleront à Nantes le 24 octobre. Deux rendez-vous, deux ambiances. D'abord au bar-restaurant chez Maurice pour vibrer au son de la cumbia fusion avec la chispeza. Et puis à Trempo, dès 19h30, cap sur les musiques électroniques d'Amérique latine. J'aurai le plaisir d'y animer une table ronde en compagnie des artistes de la soirée, Lamana, chanteuse pop chamanique, et le trio de DJ composé de King Doudou, La Diable et Caribombo. Deux rendez-vous, deux univers et surtout le plaisir de partager ces moments avec vous. Retrouvez toutes les informations sur la page de l'émission. Et comme promis, voici notre dernière escale. On retourne sur les îles Canaries en compagnie du pianiste Reiko León et de son sextet qui nous dévoile ici la face B de leur dernier EP, Bam Back. Bonne écoute, belle semaine à toutes et à tous et rendez-vous dimanche prochain pour un nouveau numéro de Cubop sous les étoiles. Ciao, ciao.

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0: 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Bonsoir et bienvenue sous la couette, un espace d'expression totalement libre où chacun et chacune se raconte sans jugement, sans tabou. À l'abri des regards, les langues se délient, les esprits se frôlent, les cœurs s'emballent. Il y a de la beauté dans chaque vérité, surtout celle que l'on dévoile au creux de l'oreiller. Sous la couette. Ce soir, on se retrouve sous la couette avec Anna, créatrice de Upsy, marque nantaise de bijoux upcyclés. Anna chine des bijoux vintage aux quatre coins de la France et leur offre une seconde vie. Pour elle, les bijoux sont comme des fragments d'histoire, des histoires qu'elle prend plaisir à réécrire au fil de ses idées. Chaque création est le résultat, mais aussi la promesse d'une rencontre. Entre les brocantes, les ressourceries, son atelier, les boutiques et les soirées, elle trouve son équilibre entre créativité, vie professionnelle et nouvelles amitiés. Hé Anna, tu dors ?
1: Non.
0: À quoi tu penses ?
1: Je pense à l'actualité, parce que là, en venant au studio, j'ai vu les lycéens revendiquer leurs droits en fait dans la rue face au CRS qui allait charger sur eux. Et en fait, ça me ramène vraiment à 2016 où j'ai commencé un peu à m'indigner. C'était, je crois, pour la loi El Khomri. Et ouais, ça me ramène aux prémices de mon militantisme. Et voilà, je les salue et je leur envoie tout mon soutien. Mais ça me ramène à beaucoup de formes d'injustice contre lesquelles j'essaye de me battre. Mais c'est compliqué dans la France à Macron.
0: Ouais. Et c'était déjà compliqué du coup il y a 10 ans.
1: Ah oui, effectivement.
0: Quand toi du coup tu faisais quoi comme études à ce moment-là ?
1: Moi là j'étais au lycée, j'étudiais les sciences sociales notamment.
0: Ouais.
1: Et c'était déjà assez marquant, enfin je me souviens bien. Mais là j'ai l'impression que plus les années passent et plus la colère grandit. Et moins on se sent compris. Justement ça donne lieu à encore plus de contestations et à juste titre quoi. Mais moi j'ai tendance à être quand même optimiste parce que je pense que c'est justement avec ces mouvements comme ça à plusieurs en se tenant la main qu'on arrive à avoir de plus en plus de droits. Hein. Les femmes, c'est comme ça aussi, c'est dans la rue qu'elles ont réussi à faire entendre leurs droits et c'est grâce à ça que maintenant on a le droit à l'avortement et à toutes ces choses-là qu'il y a quelques années seulement, on n'avait pas le droit. Donc oui, non, moi j'ai tendance à me dire que, je pense que ça paiera, quoi, tous ces efforts-là.
0: Et c'est quoi ta façon, toi, de militer au quotidien, du coup, si c'est tous ces sujets-là qui t'animent, en fait ?
1: Si je devais retenir qu'un combat, parce que c'est vrai que c'est... Enfin, il y a tellement de combats que c'est compliqué hein, de se focus sur un seul. Enfin, je pense que, moi, ça va vraiment être le féminisme, mon combat qui me traverse, en fait. Je pense que c'est aussi lié un peu à mon histoire parce que j'ai eu une mère qui a pas toujours été très très facile notamment pour tout ce qui est normes de féminité, injonctions standards de beauté, il y avait beaucoup ça qui se retrouvait dans l'éducation que j'ai eue. Donc à un moment j'ai tout fucked up et je me suis approprié ma féminité à moi, je me la suis créée. Et maintenant, je suis fière de la femme que je suis. Mais c'est vrai que ça a été un parcours semé d'embûches avec ma mère. Il y avait des portes qu'on claquait, ça c'est sûr.
0: Ouais. Et sur ces codes du coup de la féminité, est-ce que tu as eu le sentiment justement de reprendre le contrôle aussi en créant Upsy ?
1: Oui, effectivement, je pense que c'est vrai que je l'avais jamais vu comme ça, mais... Il y a un truc un peu de contrôle, d'empowerment un peu, de se dire en fait là, je m'en fous du regard des autres, je m'en fous de ce qu'on me dit, je lance quelque chose à moi, C'est mon petit bébé à moi et j'y mets ce que je veux. Justement, j'essaye de, à travers certains posts, là dernièrement, j'essaye de poster un peu plus parce que c'est vrai que même si j'ai fait de la communication, j'ai un peu délaissé la com pour ma marque. Et là, je m'y remets un peu et j'essaye justement, à travers le sujet des bijoux, de montrer que tout le monde peut porter des bijoux, donc quel que soit son genre, que ça peut être une forme aussi, ouais, comme je disais, d'empowerment, d'emporter aussi. Et en fait, à travers ces contenus-là, voilà, je déconstruis un peu la masculinité toxique, on va dire, des hommes qui vont dire ah non. Les bijoux, c'est que pour les femmes. Voilà, j'essaye de faire en sorte que ça soit porté par chaque personne qui souhaite porter des bijoux. Et puis, et malheureusement, je me confronte encore à certaines remarques quand j'ai des événements où je vends mes bijoux. Vraiment, il y a surtout un événement que j'avais fait où c'était dans le milieu de la art techno, donc milieu très masculin, où là, il y avait clairement des remarques homophobes sur les bijoux. Donc ça, je tolère pas, bien sûr. Et du coup, j'ai dû faire de la sensibilisation, de l'éducation. Voilà. Mais je me dis, voilà, ça me permet aussi, mine de rien, de faire passer quelques messages politiques.
0: Bah, c'est ça, finalement, le bijou est politique, oui, lui aussi. Quoi.
1: Au final, c'est là où on se rend compte que tout est politique parce que ça dérange. Vraiment, des bijoux portés par des hommes, ça dérange encore en 2026. Et notamment auprès d'une jeune génération, là, ça me fait un peu flipper, j'avoue. Il y a certains moments où je me dis, non, c'est pas Gérard, 70 ans, qui vient de sortir ça. C'est vraiment un gars qui a 18 ans, qui a été éduqué à TikTok sûrement. Et c'est vrai que, bon, là, ça, je fais un peu l'aigri, un peu la vieille aigri, mais c'est vrai qu'on sent... qu'il y a une montée du conservatisme quand même auprès de ces jeunes générations. Donc, moi, voilà, j'essaye, voilà, à ma toute petite échelle, en tout cas, de diffuser un message féministe, quoi.
0: Et du coup, c'est donc à la fois l'occasion, toi, de t'affirmer en tant que femme, au-delà des normes de genre, d'emmener avec toi, du coup, des personnes qui ont besoin de s'en libérer, qui en ressentent le besoin. Et j'imagine que dans l'eau, t'as pas mal d'amis... Qui te soutiennent aussi dans ce projet.
1: Ah oui, carrément, et même qui des fois se prêtent au jeu pour faire les mannequins quand voilà, j'ai des nouvelles collections ou quoi à shooter. Donc je vois que ça plaît, que mes amis m'en rachètent, ils sont toujours contents et fiers de porter mes créations. Donc ça me met du baume au cœur, vraiment. Moi, c'est ma réussite de voir mes amis porter mes bijoux. C'est vraiment ça. C'est la concrétisation de mon projet, de me dire qu'ils adhèrent et voilà, que ça leur plaît, quoi.
0: Et du coup, ça va même dans un cercle de relations plus large, parce que tu me disais aussi que tu avais des personnalités plus connues qui portaient tes bijoux sur scène, notamment.
1: Yes, c'est un peu ma petite fierté. parce que, effectivement, la styliste d'Aaron... donc Aaron, A-R-O-N-E, parce que je sais qu'il y a un autre artiste, je crois, qui s'appelle Aaron, mais oui, sa styliste est venue me contacter en début d'année sur Instagram pour que je lui prête des bijoux pour sa tournée, rien que ça, et j'ai cru que j'avais vu flou quand j'ai vu son message, parce que c'est vraiment une artiste que j'écoute toutes les semaines dans mes écouteurs, donc vraiment, c'est ma petite fierté de l'année, on va dire. Et puis en plus, au-delà d'être une artiste super, c'est vraiment une meuf incroyable qui a plein de belles valeurs. On a pu parler. En fait, on a passé toute une journée ensemble parce que je l'ai accompagnée pour un shooting à Paris aussi, pour un son qu'elle sortait et pour la promo en gros de sa tournée. Et du coup, toute la journée, on l'a passé ensemble avec sa styliste, sa meilleure pote. Enfin voilà, j'étais vraiment dans son univers. On est allé dans les locaux de Combini pour qu'elle filme une interview et tout. Et du coup, à chaque fois, voilà, elle portait mes bijoux. Donc ça, c'était vraiment, c'était trop cool. Et puis ouais, on a pu vraiment parler de plein de sujets au-delà, bien sûr, des bijoux, du féminisme, de sa relation avec les hommes. Enfin voilà, de beaucoup de choses. Et ça, c'était vraiment, c'est ça qui était vraiment précieux, quoi, d'avoir passé ces petites journées-là. C'est vrai que j'aime bien, essayer de débusquer un peu l'artiste qui collera le mieux aussi à mes créations et essayer d'en ressortir, enfin, que les pièces illustrent au mieux nos deux univers, en fait. Là, la dernière en date, petite promo, c'est celle avec Théa Bijoux. Et elle fait un maillage, en fait, à partir d'anneaux en argent et qui est vraiment ultra minutieux, super beau, super délicat. Et du coup, on en a fait plusieurs créations avec, par exemple, des petites breloques dorées en plus que moi, je vais amener de ma collection. Enfin, voilà. Et on va faire vraiment un mix qui, au final, là, on a vu qu'il y a eu plein de retours, justement, très positifs là-dessus, qui nous disaient que effectivement, on voit tout de suite les deux univers. Donc là, ça va vraiment être un peu le challenge d'essayer de montrer au mieux quoi l'art de chacune, en fait. Parce que l'idée aussi, c'est de découvrir, de nos deux côtés, découvrir l'art de l'autre, en fait. Donc c'est ça aussi qui est génial, c'est que ça nous permet de tester une nouvelle technique. Moi, j'ai essayé le maillage. Bon, j'ai vite arrêté parce que c'est clairement ultra méticuleux comme technique. Donc voilà, moi, j'ai pas trop la patience. Mais voilà, c'est vraiment cool pour découvrir.
0: Quel message t'aurais à donner en fait aux lycéens par rapport à toi, ton vécu ?
1: Le message que j'aurais à donner aux lycéens, c'est continuer à vous battre. Vraiment, comme je disais tout à l'heure, c'est en s'aidant, en s'unissant qu'on gagne. Donc, sinon ils gagneront en fait. Sinon ils vont diviser pour mieux régner. Donc,
0: c'est ça.
1: Clairement, il faut serrer les coudes, surtout dans ces périodes compliquées, et ça donne lieu justement à beaucoup de créativité aussi de s'aider. Ça donne lieu à plein d'associations qui émergent, qui aident les plus démunis. Ça donne lieu à plein de choses. Faut continuer à se battre. C'est en s'unissant qu'on gagne, et c'est aussi en trouvant cette solidarité-là parmi ses amis aussi. Et c'est vrai que là, du coup, au sein de nos amitiés, au final, on voit que c'est là où on trouve du réconfort, c'est là où on trouve une safe place justement sur lesquelles on peut un peu plus s'alléger en fait en charge mentale, en tout ça. Et c'est révolutionnaire même en fait les amitiés, parce que ça vient justement contrer le système qui est basé sur le couple en fait, l'hétéronormativité, et donc ça dérange. Donc unissons-nous aussi dans nos amitiés, mettons en avant nos amis plutôt que notre crush qui va durer que 6 mois. C'est caricaturé, mais en vrai, je pense qu'il y a quand même beaucoup plus de richesse dans nos amitiés que ce qu'on a voulu nous montrer pendant toutes ces années. Il y a, même en termes d'objets culturels sur l'amitié, il y en a que très récemment qui sont sortis. Mais des musiques, des films sur l'amitié, à part Respire sur une amitié toxique, il y a quelques années, il y avait pas de temps, en fait. Donc c'est vrai que ça, maintenant, il y a de plus en plus de représentations là-dessus. Il y a Alice Rebaud qui a écrit « À nos puissantes amitiés », qui est un livre super, justement, qui met en avant l'amitié et qui déconstruit, en fait, toute cette hiérarchisation, en fait, des relations avec, du coup, le couple hétéro en premier lieu. Ça montre d'autres systèmes possibles, d'autres identifications auxquelles on peut se rattacher. Et c'est juste génial, parce que ça ouvre le champ des possibles. C'est comme si avant, il y avait que très peu de chemins qui étaient donnés. Et là, maintenant, on a une infinie de possibilités pour justement se sentir écouté, connecté. On n'est pas seul. Donc, on peut s'allier, on peut tisser des liens profonds en s'écartant du capitalisme, tout simplement.
0: Merci beaucoup, en tout cas, Anna.
1: Merci à toi.
0: Merci, Anna, de nous avoir raconté ton parcours d'upcycleuse et comment tu es parvenue à te créer, toi aussi, une seconde vie. Une vie où l'amitié et la créativité prennent une place centrale, où reprendre la main sur son temps devient plus important que d'en gagner. Un temps libre dans lequel on peut tout réinventer et même se réinventer. À très bientôt pour un nouvel épisode de Sous la couette.
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